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0: les chefs de l'État, moi, on est au-dessus de ces trois pouvoirs. Alors, moi, je doute pour faire qu'il y ait l'Assemblée nationale de voter une proposition de résolution portant création des commissions d'enquête parlementaire. Mais l'autre monde, si on a. Si on l'a dit, parce que l'Assemblée, vous m'avez déjà fait dans le code, mais en un bingo de fait, est-ce que nous l'avons encore fait? Pourquoi l'avez-vous fait? Alors, dans le domaine japonais, l'État, qui est-ce que j'ai géré ce merde? Dans l'État, de faire secret. L'État de faire le secret.
1: Ah non, non, mais nous avons dit à la loi réunie. Bonne à la loi réunie, est-ce que secret à Matinati? Pour rappeler, pour rappeler,
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